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1: 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Elle fut assassinée au couteau par un fichu mauvais garçon. 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Oh oui, je l'ai bien aimée, ma petite, petit verglas, à moi si bonne, et si douce, et si triste. 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